0: Konnichiwa, bonjour, bienvenue dans ce magazine du dimanche de Radio Japon. Ici Joël Achac.
1: Bonjour à tous, ici Myriam Legrand.
0: Aujourd'hui, dans notre émission, nous vous présentons un nouvel épisode de notre série « Pour mieux vivre au Japon » et nous parlons du nouveau système de contravention visant les cyclistes qui a récemment été mis en place au Japon.
1: Et comme d'habitude, ce programme est enregistré dans des conditions de télétravail. Nous tenons donc à présenter à nos auditeurs toutes nos excuses pour la gêne occasionnée. Mais restez avec nous quand même. Bonjour à tous, nous sommes en juin et c'est la saison des pluies qui se dit Tsuyu en japonais.
0: Tsuyu s'écrit avec les sinogrammes de pluie et prune.
1: Oui, c'est ça, et c'est aussi la saison des prunes, donc des umés justement. Et au Japon, c'est le moment de préparer le fameux alcool de prune umeshu, mais aussi d'autres recettes.
0: Et en juin, ces prunes sont en fait encore vertes, pas vraiment mûres, n'est-ce pas?
1: Exactement, donc pour faire le umeshu, on utilise des prunes vertes. La recette est assez simple, on peut la faire chez soi sans difficulté. Il faut des prunes, le même poids en sucre ou un peu moins selon les recettes, et une liqueur neutre pour immerger les fruits. Ensuite, on met tout dans un grand bocal. Les prunes sont entières et doivent être bien nettoyées au préalable pour éviter la prolifération de bactéries ou de moisissures. On laisse macérer plusieurs mois jusqu'à ce que le sucre soit entièrement dissous.
0: On prend généralement du koorizato pour le umeshu. Ce sont de très gros cristaux de sucre qui mettent beaucoup de temps à fondre.
1: Oui, tout à fait. Alors, pour aller plus vite, on peut aussi utiliser du sucre blanc ordinaire. Et il existe aussi des variantes avec le sucre noir, qui est un sucre de canne non raffiné qu'on produit beaucoup à Okinawa, au Japon, un peu l'équivalent du muscovado, ou même du umeshu au miel.
0: Et Myriam, vous parliez d'autres recettes.
1: Oui, alors sur le même principe, on peut aussi faire un sirop de prunes, donc sans alcool. Il suffit de mettre les prunes avec le sucre. Au début, il n'y a pas de liquide, mais comme dans le umeshu, le sucre va fondre et petit à petit extraire le jus des prunes qui finissent par baigner dans le sirop. Et en fait, on peut appliquer cette recette à n'importe quel autre fruit, donc on peut imaginer de très nombreuses variantes. L'intérêt, c'est qu'il n'y a pas de cuisson, donc les nutriments et les vitamines sont préservés tels quels.
0: Et qu'est-ce qu'on peut faire des prunes ou des fruits qui restent à la fin?
1: Pour le umeshu comme pour le sirop, on peut récupérer les prunes et en faire une compote ou une confiture, ou encore les manger tels quels.
0: Le umeshu et le sirop de prune sont connus pour être des boissons bienfaisantes pour la santé.
1: Oui, bien sûr, à condition d'en consommer avec modération. Les prunes vertes sont riches en polyphénols qui ont un effet antioxydant et elles contiennent aussi des acides organiques aux effets bénéfiques sur la santé. Donc c'est un remède anti-fatigue en plus et certaines personnes en consomment un peu comme un complément alimentaire. Mais aussi bien sûr pour le plaisir comme c'est délicieux.
0: Et voilà qui m'encourage à consommer encore plus cette boisson que j'adore. Merci Myriam. On continue notre émission avec une pause musicale et le titre Koi no Bakansu, en français Vacances d'amour, interprété par The Peanuts.

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1: Aujourd'hui, on se retrouve pour un nouvel épisode de notre série pour mieux vivre au Japon.
0: Dans cette série, nous discutons de la vie dans l'archipel et nous fournissons des informations et des conseils pour y résider ou visiter le pays en toute sécurité.
1: Et Joël, cette émission est consacrée aux récents changements qui concernent les cyclistes au Japon et donc à un autre type de prune.
0: C'est exact, Myriam. Vous en aviez parlé dans le début d'un magazine précédent et nous allons entrer un peu plus dans les détails de ces nouveaux règlements aujourd'hui. Rappelons que depuis le 1er avril, un important système d'infraction à vélo a été mis en place dans le pays qui change considérablement les règles pour les cyclistes.
1: Le Japon a décidé de sévir face à l'augmentation du nombre d'accidents graves impliquant des vélos.
0: C'est exact, depuis maintenant quelques mois, les infractions à vélo sont passibles d'amendes au même titre que pour les voitures et les motos, ce qui n'était pas le cas avant. Les infractions qui n'impliquaient pas de poursuites judiciaires n'étaient pas verbalisées. Elles le sont maintenant à l'aide de ce que l'on appelle des contraventions bleues.
1: Donc bleues pour faire la différence avec les contraventions rouges qui concernent les infractions graves ou pénales.
0: Oui, et selon l'Agence nationale de police, 2147 contraventions bleues ont été délivrées dans tout le pays durant le premier mois d'avril.
1: On parle d'un total de 113 types d'infractions au code de la route qui visent les cyclistes de 16 ans ou plus.
0: Voilà, et nous allons faire un tour d'horizon de ce nouveau système pour que vous soyez préparés si vous êtes cycliste au Japon ou en visite et envisagez d'emprunter ou de louer un vélo ici.
1: Alors Joël, sans surprise, l'amende la plus salée concerne l'utilisation d'un téléphone portable à vélo.
0: Eh oui, l'infraction appelée « conduite inattentive due à l'utilisation d'un smartphone », passible d'une amende qui peut aller jusqu'à 12 000 yens, soit environ 65 euros. Le téléphone reste une source majeure d'inattention et d'accident.
1: Est-ce que c'est aussi le cas si on se sert de son smartphone comme appareil de navigation ?
0: Eh bien, chaque situation est évaluée au cas par cas, selon les autorités, vu que beaucoup de cyclistes regardent leur téléphone pour s'orienter. Il n'existe pas de règle fixe quant au nombre de secondes pendant lesquelles il faut regarder l'écran pour que cela constitue une infraction, mais il est important de ne pas se concentrer sur l'écran du téléphone portable et de rester très attentif à son environnement.
1: Oui, c'est le point à retenir. Et puis Joël, s'il y a bien une chose qui choque concernant les vélos quand on arrive au Japon, c'est le nombre de cyclistes sur les trottoirs. Cela aussi est visé par la nouvelle réglementation, n'est-ce pas ?
0: En effet, Myriam, je me souviens de ma surprise en voyant des cyclistes de tout âge zigzaguant entre les piétons sur les trottoirs sans que cela ne surprenne qui que ce soit. Eh bien, dorénavant, lorsque la distinction entre trottoir et chaussée est établie, rouler à vélo sur le trottoir constitue en principe une infraction au code de la route et est passible d'une amende de 6 000 yens, soit à peu près 32 euros.
1: Mais il existe des exceptions, comme quand le marquage au sol ou la signalisation indiquent que les vélos peuvent emprunter le trottoir, évidemment.
0: Ou encore les cas où les cyclistes ont moins de 13 ans, 70 ans ou plus, ou souffrent d'un handicap physique. C'est aussi le cas quand il est difficile de circuler sur le côté gauche de la chaussée en raison de travaux ou de véhicules stationnés.
1: Et puis l'Agence nationale de police précise que circuler à vélo sur le trottoir ne sera en principe pas verbalisé.
0: Oui, c'est un peu étrange, mais c'est peut-être une phase de transition compte tenu de l'ampleur du phénomène. Par contre, les infractions intentionnelles ou dangereuses seront sanctionnées par une amende, par exemple rouler vite sur le trottoir ou surprendre les piétons en les obligeant à s'arrêter brusquement.
1: La prudence est également de mise lorsque l'on écoute de la musique ou des émissions avec des écouteurs en roulant à vélo.
0: Rouler avec des écouteurs dans les deux oreilles est passible d'une contravention bleue, mais l'utilisation d'un écouteur dans une seule oreille ou l'utilisation d'écouteurs à conduction osseuse, par exemple, qui ne bloque pas complètement le bruit, ne sera pas considéré comme une infraction.
1: Donc tant que le cycliste peut entendre les sons et les voix nécessaires à une conduite en toute sécurité. Enchaînons, le non-respect d'un feu rouge et la circulation à contresens sont passibles d'une amende de 6 000 yens.
0: Exactement, et circuler à vélo sans éclairage ou en tenant un parapluie est aussi passible d'une amende de 5 000 yens.
1: De même que circuler avec un passager ou à côté d'un autre vélo qui sont des infractions passibles d'une amende de 3 000 yens, soit environ 16 euros.
0: Oui, la logique est que transporter un passager à vélo peut nuire à la direction et au freinage, et en cas de perte d'équilibre, cela peut entraîner une chute, voire un accident grave.

0: Rouler côte à côte peut aussi entraîner des accidents impliquant des voitures ou des piétons et réduit l'espace disponible pour le croisement des véhicules et des piétons, ce qui nuit à la fluidité du trafic.
1: Mais bien sûr, transporter un enfant en bas âge installé dans un siège adapté ne pose généralement pas de problème.
0: Non, cela est autorisé. Et enfin, pour tout le monde, le port du casque reste fortement recommandé, mais pas obligatoire.
1: Donc voilà pour la théorie, mais Joël, l'Agence nationale de police indique que pour le moment, en tout cas, en cas d'infraction au code de la route à vélo, les policiers donneront généralement des conseils et des avertissements sur place.
0: C'est cela, mais si un cycliste persiste dans son infraction malgré un avertissement, il s'expose à une contravention bleue et tout comportement particulièrement dangereux, susceptible d'entraîner un accident de la circulation, peut faire l'objet d'une contravention sans avertissement préalable.
1: Et rappelons que certaines choses restent inchangées, comme la conduite à vélo en état d'ivresse.
0: Et toute conduite agressive ou imprudente qui entraîne un accident, elles continueront d'être traitées par des contraventions rouges et donneront lieu à une procédure judiciaire comme auparavant.
1: Et puis enfin, Joël, mentionnons un problème qui est survenu avec le nouveau système de contravention, des escroqueries liées aux verbalisations.
0: Oui, des cas ont été signalés où des individus se faisant passer pour des agents ont interpellé des personnes et exigé le paiement d'une amende, en fait leur volant de l'argent. C'est arrivé dans le département de Tochigi. Un homme a été interpellé par deux hommes en civil en voiture. Ils l'ont accusé d'avoir ignoré un feu rouge et lui ont demandé de payer sur place une amende de 15 000 yens, donc environ 80 euros, sous peine d'être arrêté, ce que le cycliste a fait.
1: Et des cas similaires se sont produits dans d'autres départements du Japon. La police exhorte à la prudence et rappelle au public que les amendes se règlent généralement par l'intermédiaire d'établissements financiers.
0: Et donc que les policiers ne perçoivent pas les paiements sur place. Faites attention donc à ne pas vous faire avoir et surtout roulez prudemment où que vous soyez.
1: Merci beaucoup Joël pour ces informations et pour en savoir plus. Vous pouvez aussi vous rendre sur notre site internet ou notre application mobile dans le portail multilingue sur la vie et la sécurité au Japon.
0: Ce portail est facilement accessible en cliquant sur le bandeau en tête de page des actualités.
1: Prenez soin de vous et surtout n'hésitez pas à nous contacter via la rubrique Écrivez-nous sur la page web de notre programme, le magazine de Radio Japon. Si vous avez des questions ou si vous désirez en savoir plus sur certains aspects de la vie dans l'archipel.
0: Et nous reviendrons bientôt pour un nouvel épisode de Pour mieux vivre au Japon.
1: Avant de nous quitter, voici une chanson, Yume Ichiya, en français Nuit de rêve, par Kosetsu Minami.

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Nous vous présentons aujourd'hui deux nouvelles vidéos avec sous-titres en français récemment publiées sur notre site. Les coquelicots du ciel sont en pleine floraison dans le département de Saitama, au nord de Tokyo. Quelques 12 millions de coquelicots rouges vifs recouvrent les collines du ranch Chichibu Highland et semblent se fondre dans l'horizon. L'an dernier, le ranch n'a pas ouvert car les fleurs n'ont pas poussé, mais le magnifique paysage est de retour cette année et attire de nombreux visiteurs. Admirez ce paysage spectaculaire dans notre vidéo. Et puis, les signalements d'ours se poursuivent dans le centre-ville d'Utsunomiya, du département de Tochigi. Des vidéos ont capturé les animaux se déplaçant en plein milieu des zones résidentielles. Les autorités municipales sont en état d'alerte et appellent les habitants à garder leurs portes et fenêtres fermées à clé. 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Dans la page des actualités, descendez simplement jusqu'à la rubrique « Programmes spéciaux ». Bon visionnage !

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Bonjour à toutes et à tous, vous écoutez le service en langue française de NHK World Japan, ici Joël Achac. Sur notre site en français, nous vous proposons chaque jour de nouveaux articles sur les dernières actualités. Pour ce bulletin d'information hebdomadaire, nous avons sélectionné les principales nouvelles publiées entre le mardi 23 et le lundi 29 juin. Tout d'abord, voici un article publié le 23 juin. Le département d'Okinawa, dans le sud-ouest du Japon, a commémoré ce jour-là les 81 ans de la fin de la bataille d'Okinawa, qui a fait plus de 200 000 morts. Chaque année, une cérémonie a lieu au parc commémoratif de la paix de la ville d'Itoman le 23 juin, jour où le département marque la fin des combats menés par l'armée impériale japonaise, aujourd'hui dissoute. Vers la fin de la Seconde Guerre mondiale, de violents combats terrestres impliquant des civils ont coûté la vie à environ une personne sur quatre dans le département. Le nombre de survivants qui peuvent encore témoigner de leur expérience durant la bataille diminue chaque année. Un groupe de réflexion basé à Okinawa estime que moins de 8% de la population du département a survécu à la guerre. Les habitants explorent les moyens de transmettre le souvenir de la bataille. Les familles des survivants ont choisi de partager leurs témoignages et les enseignants encouragent les élèves à faire des recherches sur l'histoire locale et les expériences familiales. Voici maintenant un article publié le 24 juin. La Cour suprême du Japon a rejeté un pourvoi spécial formé par le groupe religieux communément appelé Église de l'Unification, qui cherchait à faire annuler une décision rendue par une juridiction inférieure ordonnant sa dissolution. La Cour d'appel de Tokyo avait ordonné au groupe de se dissoudre en tant qu'association religieuse en mars 2026. La Cour a estimé que la pratique du groupe consistant à solliciter d'importants dons auprès des fidèles et à les inciter à acheter des articles coûteux en exploitant leurs craintes concernant leur bien-être spirituel avait causé d'énormes pertes financières et une grande souffrance morale à de nombreuses personnes. Le groupe avait formé un pourvoi spécial devant la plus haute juridiction du pays, arguant que la décision de la Cour d'appel violait les libertés d'activité religieuse et d'association et était donc contraire à la Constitution. La juge Watanabe Eriko, président la troisième chambre de la Cour suprême, a décidé le 23 juin de rejeter le pourvoi. Cette décision rend définitive l'injonction de la Cour d'appel. L'ordonnance de dissolution a pris effet dès que la Cour d'appel a rendu son jugement. Une équipe dirigée par un liquidateur nommé par le tribunal a entamé le mois dernier les procédures de liquidation, notamment en recueillant les demandes d'indemnisation des personnes ayant subi des préjudices à cause de leurs dons. À la suite de la décision de la Cour suprême, le groupe a publié un communiqué dans lequel il qualifie de profondément regrettable le rejet de son pourvoi spécial. Il demande

également que les droits de ses fidèles et de leurs familles ne soient plus bafoués à l'avenir. Poursuivons avec un article publié le 25 juin. Raphaël Grossi, le directeur général de l'AIEA, l'Agence internationale de l'énergie atomique, affirme que les travaux de démantèlement se déroulent globalement sans problème à la centrale nucléaire endommagée Fukushima Daiichi, dans le nord-est du Japon. Monsieur Grossi s'est rendu sur le site le 24 juin. Kobayakawa Tomoaki, le président de TEPCO, la compagnie d'électricité de Tokyo, l'a informé de l'état d'avancement des travaux de démantèlement. Depuis 2023, TEPCO rejette dans l'océan de l'eau traitée après l'avoir diluée afin de réduire les niveaux de tritium à environ un septième du niveau de référence de l'Organisation mondiale de la santé pour l'eau potable. Raphaël Grossi s'est dit satisfait des résultats et a ajouté qu'il dépassait les attentes. Il a indiqué que les campagnes régulières de surveillance de la qualité de l'eau de mer menées par l'AIEA autour de la centrale, à la demande du gouvernement japonais, contribue à renforcer la confiance internationale. L'agence onusienne a également effectué des analyses de l'eau de mer autour de la centrale avec des institutions de pays comme la Chine et la Corée du Sud pendant 2 jours. 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Et voici maintenant la deuxième partie de notre bulletin d'information hebdomadaire, en commençant par un article publié le 26 juin. Le président d'un comité gouvernemental japonais a appelé les habitants du nord du pays à se préparer alors que l'activité sismique s'intensifie. Le comité de recherche sur les séismes a tenu une réunion extraordinaire le 25 juin après qu'un tremblement de terre de magnitude 7,2 a frappé au large du département d'Iwate, plus tôt dans la journée. Le président du comité, Obara Kazushige, a indiqué qu'il était difficile d'affirmer si cette secousse déboucherait sur un séisme majeur dans un avenir proche. Il a toutefois ajouté qu'on pouvait raisonnablement penser que le risque d'un tel séisme pourrait augmenter progressivement en raison de l'activité sismique. Le séisme survenu le 25 juin a atteint le niveau 6+ sur l'échelle d'intensité japonaise qui va de 0 à 7 dans la ville de Hashikami du département d'Aomori. Le lendemain, un autre séisme est survenu dans le département de Yamanashi à l'ouest de Tokyo. Il a enregistré une intensité de 6 moins. L'agence météorologique japonaise appelle la population à la plus grande vigilance et indique que des secousses d'une intensité similaire pourraient se produire. Et pour terminer, voici un article publié le 29 juin. Le ministre japonais de la Défense, Koizumi Shinjiro, s'est entretenu la veille à Séoul avec son homologue sud-coréen, Han Gyubak. Ils ont convenu de poursuivre la coopération entre Tokyo et Séoul, ainsi qu'entre le Japon, les États-Unis et la Corée du Sud, en vue de la dénucléarisation complète de la péninsule coréenne. Les ministres ont également convenu de maintenir le dialogue afin de développer davantage une coopération et des échanges stables en matière de défense tournés vers l'avenir. Monsieur Koizumi, qui a effectué sa première visite en Corée du Sud depuis sa prise de fonction, a rencontré Monsieur Han pendant environ 1 heure. Ces entretiens se sont déroulés dans le cadre des échanges ministériels bilatéraux. Les deux ministres ont salué la reprise d'un exercice conjoint de recherche et de sauvetage à des fins humanitaires. Cet exercice, qui réunit les forces maritimes d'autodéfense japonaise et la marine sud-coréenne, s'est déroulé en juin pour la première fois en 9 ans environ. La Corée du Nord poursuit son programme de développement nucléaire et balistique et renforce sa coopération militaire avec la Russie. Les ministres ont réaffirmé leur engagement à maintenir une coopération bilatérale et trilatérale avec les États-Unis afin de dénucléariser la péninsule coréenne et d'instaurer une paix durable. Voilà qui met fin à notre bulletin d'information hebdomadaire dans lequel nous vous avons présenté les principales nouvelles publiées sur le site du service français de NHK World Japan entre le mardi 23 et le lundi 29 juin. Pour plus de détails, visitez l'adresse web nhk.jp.